0: de Montréal-Marcon, bonjour Air France 672 Lourdes, 0360 en route sur votre action.
1: Air France 672 Lourdes, le centre de Montréal, bonsoir.
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1: FedEx 5, 225, Timmy, Montréal, le centre, bonjour.
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0: de Montréal. Bonsoir, Air France 02, unité lourd au niveau 350.
1: Air France 02, un lourd, le 3 de Montréal, bonjour.

0: 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Air France 672, traffic à votre 12h, peut-être 11h, 15000 en position posée, c'est un 767, niveau votre 350.
1: 0 c'est pour le trafic Air France 672, lourd.

0: victoire, Air France 0, 8, 9, uniforme lourd, niveau 3, 7, 0.
1: Air France 8, 9, uniforme lourd, sans le moyen, bien reçu, bonsoir.

0: Conrad, bonsoir. France 8, 30 kilos lourd, niveau vol 350.
1: Air France 8, 30 kilos lourd, ça en a moyen d'y reçu, bonsoir.

0: Terminal 5, c'est ça, descendez niveau de vol 290, lorsque c'est.
1: Descendez niveau de vol 290, maintenant.
0: Ah, maintenant, ça c'est ça. Oubliez ça, je pensais que vous alliez à 20h ce soir, mais je vais continuer. Alors, maintenez niveau de vol 350.
1: Et on maintient niveau de vol 350. Descendez niveau de vol 350.

0: Thunderbird 202, Medevac, Centre Montréal, bien reçu. Bonsoir, montez au niveau de vol 330. Certainement, alors montez au niveau de vol 290.
1: Alors montez au niveau de vol 290.

0: Delta 298, Montreal, are you still in turbulence at flight level 390? Correction, 380.
1: Oh, no, here at 380, we're actually smooth now, Delta 298.
0: Roger, thank you. Thunderbird 202, mais attaque, appelez-moi sur la fréquence 1-3-3-0-2.
2: On était sur 1-3-3-0-2 pour Thunderbird 202,
0: très bien, reçu, merci.

0: Air France 080 lourd, niveau de vol 370.
1: France Air France lourd, fin de Montréal, bonsoir. Dans une quinzaine de minutes environ, 5 minutes, c'est un peu turbulence modérée, léger à modérée, traversant le jet stream. C'était rapporté également niveau de 390, ça dure environ 15 minutes. 5 minutes par la suite, quelques secousses légères et par la suite, 10 minutes.
0: Ok, merci beaucoup.

0: Bengale Center, bonsoir, Air France 029, gros porteur, niveau 390.
1: En France 029, nous, en ce moment, bonsoir.

0: Montréal, bonjour, France 081, niveau 370 et calme au niveau de turbulence.
1: France 081, allô, France de Montréal, bonsoir.

0: Center Eva 031, request Thunderbolt 320.
1: Eva 031, stand by.
0: Stand by. C'est pour l'Air France 027, maintenant qu'on a croisé WestJet, est-ce que le 400 est disponible?
1: Eva 031, climb level 320. Appel à Montréal, je présume que c'est Air France 029.
0: Absolument, pour le 029, savoir si le 400 est disponible maintenant que le principe est croisé.
1: Et c'est pour quelle raison, monsieur? C'est le non standard de notre côté.
0: C'est en fait compté au niveau de 400 pour optimisation carburant.
1: Okay, malheureusement, je ne peux pas approuver la demande. J'ai 410. Oui.
0: On peut prendre le 410.
1: En France 029, montez et vous avez 410.
0: France 4 unité 0 à France 029, allez, merci.

0: bien reporté au niveau supérieur 390.
1: Qui appelle Montréal?
0: C'est la France 081 pour turbulence au niveau supérieur.
1: Non, on a justement des secousses légères à toutes les altitudes, rien de spécifique, 4390.
0: Si c'est possible, on serait preneur d'un niveau 390 pour la France 081, lourd.
1: Est-ce que vous voudriez attendre de voir ce que, bon, que Gander va vous donner comme altitude finale? Il y a quand même un bon flou vers l'est. J'ai quelqu'un derrière à 390 déjà, donc je ne suis pas certaine que vous allez avoir le niveau de 390, mais je devrais avoir une copie de l'autorisation dans quelques minutes.
0: Si ça peut aider Gander, on peut accélérer aussi dès maintenant, parce qu'on est point 78 pour 30-85.
1: Bon, je vous reviens, je vais vérifier avec eux.
0: Je veux bien, oui.

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0: Roger.
2: France 081, montée niveau de vol 390. Montée 390, pour la France 081, merci.
0: En France 081, je vais anticiper la vitesse de Mach 85 pour la traversée.
1: Mach 85 pour la traversée, merci bien pour la France 081.

0: 37-33, vous confiez en deux vols.
1: France 17-33, pardon.
0: Vous confiez en deux vols.

0: Franchement, j'ai eu un rapport de turbulence devant par une vingtaine de minutes, deux heures minutes. Léger, occasionnellement modéré. 370, ça dure environ 10 minutes, 20 minutes.
1: C'est la copie en France, 6-7-3-3, merci pour l'info.
0: Rouge 2090, hold your ride.
1: C'est un bon fouet pour Rouge 2090. 6-7-3-3, dans l'avantage, c'est comment les colis ne pètent pas trop, quoi.
0: Je m'excuse, j'ai manqué pour Air France, ça fait... Air France, c'est cette façon de ces mots-là.
1: Oui, là, je vous disais, je vous dis, pour l'avantage, c'est comment les collines ne se peignent pas trop les turbulences.
0: Ah bon, alors c'est parfait.

0: Air France 029, vos conditions de vol.
1: Confirmez message pour Air France 029.
0: Oui, monsieur, vos conditions de vol.
1: Pour l'instant, Air France 029.
0: Air France 029, Roger. Appelez-moi sur ma prochaine fréquence, 1194.
1: Je vous rappelle sur la prochaine 1194 Air France 029.

0: Air France, c'est 733, faisons vos commentaires de vol maintenant.
1: Air France, 6733, à la COP.
0: Adieu, merci.

0: bonjour, Air France 173, le comporteur au niveau 390.
1: Air France 173, Lourdes, centre de Montréal, bonjour.

0: Oui, juste m'assurer, quelle est la coordonnée géographique que vous voyez dans votre plan vol après Banjo?
1: C'est 0,55 ouest de 0,50.
0: Parfait, merci.

0: Montréal, bonjour. MLS 9917 Heavy, Flashable 320.
1: Comrade, 9917 Heavy, Montréal, Center Roger, bonjour.

0: ATS 93 Charlie, Flight 0380.
1: ATS 93 Charlie, message.
2: Bonjour, on est dans 950, Motel P03, Montigny, Motel P0, direct à Nice.
1: D'accord, 950, bon matin, Montigny, votre vol 300.
2: Votre vol 300, on est dans 950.

0: déviation dans la gauche de 20 degrés pour météo.
1: Quelle déviation à gauche à trouver? Lorsqu'il est capable, procédez direct 60 nord, vite ouest et exit.
0: Lorsqu'il est capable, on procède 60 nord, vite ouest pour maintenant 950, merci.
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2: 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Sure. Yeah, Arctic 101, flight level 330.
1: Arctic 101, Roger.
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0: Le Nord 950, Roger, contactez centre de notre maintenant, 1-3-4-6-2 et si vous faites du temps, vous êtes de retour en route.
1: 1-3-4, décimal 6-2 avec la remarque pour Belle-Nord 950, je vous rejoins.

0: Bonjour, Mme Canada 331, avec vous, Rally 300, turbulence continue, léger.
1: Air Canada 331, Centre de Montréal, bonjour. Malheureusement, j'ai aucun trafic autour de vous, proche de votre niveau de vol. Le seul rapport que j'ai eu il y a environ une heure et demie de tout ça, c'est de la turbulence légère à modérée, au niveau 340, juste à deux minutes devant vous.
0: OK, parfait, on va rester ici pour l'instant. Merci.

0: Canada 331, est-ce qu'il y a eu une amélioration dans la dans les conditions?
1: Oui, en fait, c'est qu'on est sorti des nuages, on présente deux couches, ça semble mieux depuis, je dirais, 4-5 minutes. Il y a encore un petit peu léger occasionnel, là, mais c'est beaucoup mieux déjà.
0: Roger.
2: Bonjour, Air Canada 317-300.
0: Air Canada 317 sur Montréal, bonjour. Donc vos collègues qui sont environ 4-5 minutes devant vous disent que c'est maintenant quand même des bonnes conditions, juste du occasionnel léger.
2: Air Canada 317, merci beaucoup.

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1: 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Unit 78, contactez-moi à 3267.
2: Pointez-vous sur la 3267,
1: il est 78. Unit 78, à 23.

0: le numéro 942, contactez-moi 1-1-8-9-7.
1: Ousmane Zer, ça fait énorme 942. Le 942 avec vous, 1-1-8-9-7.
0: Le 942,

0: Alors, Valoriane 704 avec vous, votre vol 300, c'est léger continu.
1: Inuit 704, pendant le bonjour, ça devrait se calmer dans environ 5 minutes maintenant.
0: Ok, c'est parfait, merci.

0: 7-2, bienvenue à 15h de Couchouac. Ah, je vous avise, ça a coupé plus de nouveau, on avait besoin.
1: On va pour notre
0: 7-2-2, machin 5-0-0 pour Couchouac. Le vent 2-3-0 à 10, ça passe plus de 8 nœuds. Le vent est variable. 2-1-0 ou 2-7-0 degrés. Humidité 1-5. Plafond fragmenté 3800 pieds. Température 1-2, point de route 5 à 10 mètres, 2-9-8-6.
1: Côté 7-2-2,

0: 7-7-4, suivez-vous la 15h de la Chambre.
1: Oui, ça a commencé, 7-7-4, ma frère, copie.
0: Roger, 1-5-0-0 pour la Chambre, 9-1-5-0 à 12, à 16-18. Visibilité 1-5. Quelques nuages, 10 000 pieds. Plafond couvert, 13 000 pieds. Température 1-1.36 mètres 2-9-8-1.
1: Avec 2-9-8-1, c'est copie, merci beaucoup.
0: Le fédéral Radio, extraction NO7 04 Radio, appelez-moi sur 13377.
1: Je vais 7 04 avec vous, 13377.
0: Merci.

0: 1704, lorsque ça est arrivé de France, c'est notre vol
1: 2-9-0. 2-9-0, lorsque c'est votre 7-0-4.
0: 7-0-4, ça a joué, contactez-moi maintenant, 1-2-7-3.
1: 1-2-7-3, merci, à toi.

0: Montréal. Bon matin, Raglan 2-4-0-2-1-5 à monter 2-0.
1: Raglan 2-4-0, c'est Montréal. Bon matin, montez votre sol 3-3-0.
0: 3-3-0, Raglan 2-4-0.

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0: 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Il reste 722 lorsque après ta fille de descente au niveau de vol 290.
1: 3290 lorsque après il reste 722.
0: Il reste 722 la GAP, ça me rend maintenant, c'est pas un 351, c'est ça?
1: Ça fait pas un 351, il reste 722, ça va.
2: C'est le vaccin de 6-1-3-4-8.
0: Ça fait ça, la classe. 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
1: Yeah, of course, United 913, merci beaucoup.
0: Ça fait plaisir.

0: avec vous, 30 Yopal 2, 2, 2, 3, montez pour 2, 8, 0.
1: Bien, très peut-être, ça va, bonjour, montez le vote 3, 6.

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1: United 285, Roger. United 281, contact moins 3377. Je vais vous déjà copier la dernière ou vous la voulez?
0: Vous êtes prêt à copier pour les putains.
1: La grande 1600 vend 1500 à 16 Rafale 23. Visibilité 1-2 dans la pluie faible. 5700 pieds épars. Plafond 8200 pieds couverts. Température 1-2, enrosé 7. Altimètre 2974. Et la pression baisse.
0: C'est bien copié pour les deux, puis avec de la 34 à la fin.

0: Yeah,
1: channel 993 heavy, Montreux Center Roger.
0: Et bon, là, vous pouvez
1: mettre
0: pour la descente. Une 1, descendez, niveau le vol 2, 9-0.
1: Niveau le vol 2, 9-0.

0: et Montréal, 1-8-7-9-2, nous recherchons la descente.
1: 1-8-7-9-2, lorsque prêt, descendez niveau de vol 2-9-0.
0: Descendez 2-9-0, lorsque prêt, 1-8-7-9-2.
1: 1-8-7-9-2, contactez le centre de Montréal, 1-3-5-1, plus tard.
0: 1-8-7-9-2, merci, plus tard.

0: 2-4-0.
1: Je vous écoute.
0: Le Cylerbaf 2-8 de Donaldson, on a une demande pour direct Urtol, c'est uniforme, Romeo, Tango, Oscar, Liban.
1: Raglan 2-40, procédé tel que demandé.
0: Urtol, Raglan 2-4-0, Tango.

0: 5-1-0 en Paris, Nova 3-4-0.
1: Le 5-1-0, sans demander le bonjour, je peux vous attendre à une dizaine de minutes de turbulence légère au niveau de 3-4-0, c'est tout ce que j'ai.
0: Je vais en prendre 9, ma plaque 5-1-0, et on compte pour moi, ma turbulence légère, continue, ma plaque 5-1-0.

0: Time 32, Mike Delta Fox, another good day.
1: Goodbye. Une 1703, contactez-moi à 1-9-4.
2: On est là maintenant sur 1-9-4 et 1-7-5-3.
1: Une 1703, bonjour.

0: 4 pour 2, donc...
1: Et 7-0-4, prendre le mont, c'est niveau de vol 3-3-0.
0: Ah bon, c'est pour 3-3-0, c'est 3-4.

0: de Montréal, Mad Black 510. Avez-vous des rapports de turbulence à d'autres altitudes que 3-4 jours?
1: Mad Black 510, aucune plainte au niveau de votre 360, aucun rapport plus bas.
0: Et Roger, donc Mad Black 510, lorsque disponible, on prendrait 360.
1: Mad Black 510, Roger, attendez.

0: Atlac 510, montez au niveau de vol 360.
1: Pardon, c'est Gonzal 360, Matlac 510, merci.
0: Matlac 510, Roger, contactez-moi maintenant sur un 3397.
1: Avec vous, un 3397, Matlac 510.
0: Roger.
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0: 6-7 Heavy, Montreal Center, Roger, bonjour, no report.
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0: 5-0, Roger.

0: Matlac 510, procédez direct 55 Nord, 95 Ouest, en route.
1: Direct 55 Nord, 95 Ouest, en route, Matlac 510.
0: Matlac 510, roger.

0: Il est 6 0 4, contactez-moi maintenant sur 1-3-4-7-2-134-72.
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0: Nino 1604, aimeriez-vous la dernière de Pauvonnetto, qui est un 1600 Zulu? Nino 1604, la chaleur Pauvonnetto, qui est un 1600 Zulu, de la station automatique, vent 200 à 11, visibilité 9, 900 pieds quelques nuages, plafond 1700 pieds fragmentés, température 7, point de rosée 4, altimètre 2971.
1: Ah, on va marquer.
0: Sure.

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1: 에시아나 221 맞죠?
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3: Inouest 704,
2: lorsque
3: frais, descendez
2: au niveau de vol
3: 290.
2: 704, lorsque frais, 290. Inouest 704, as-tu contacté le centre de Montréal maintenant? Sur 1-3-2-2-7, au revoir.
3: Montréal 3-2-2-7, merci à toi.
2: C'est temps.

0: MADLAC 510, Montréal.
1: MADLAC 510, à l'écoute.
0: MADLAC 510, gardez l'écoute sur cette fréquence et dans deux minutes, contactez le centre d'Edmonton sur 133 décimal 6. 133 décimal 6 dans deux minutes. S'il n'y a pas de réponse, continuez d'essayer. Les services sont terminés. Bonne journée.
1: Roger, 133 décimal 6 dans deux minutes et puis on réessaye si on rejoint le MADLAC 510. Merci, bonne journée.
0: Bonne journée.

0: Une ouest 753, alors s'il vous plaît, descendez au niveau de vol 290. Une ouest 753, Roger, contactez le centre de Montréal maintenant sur 3227, au revoir.
1: Avec le centre 3227, bonne journée, une ouest 753.
0: Bonne journée.

0: 22-80-223, montée 2-0.
1: 22-80, centre de Montréal Roger. Bonjour, montée niveau de vol 3-2-0.
0: Bon, niveau de vol 3-2-0, Roger 2-80.
1: 22-80, Roger.

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1: Air Canada 305, Montreal Center, good afternoon.
0: Sans mémoire, Air Canada 323, on est niveau 380 avec vous.
1: Air Canada 323, Lourdes, Montréal, bonjour.

0: Montréal, bonne journée. Redwing 7-8-2. Football 2-3-5 dans la montée 2. Redwing
1: 7-8-2, c'est Montréal, bonjour. Montée niveau de vol 3-1-0.
0: Redwing 7-8-2, niveau de vol 3-1-0.

0: Mess 5-1, on est au niveau 330.
1: Alors, Mess 5-1, c'est le Montréal, bonjour.
2: Bon après-midi, Montréal, le Canada, 59 Heavy, for the vol 340.
1: Canada 59 Heavy, Montreal Center, bonjour.

0: 78782, passez sur ma fréquence 13267.
1: Montréal, à Inuit 782, Pédinos, vol 350.
0: Inuit 782, Roger. Est-ce que vous demandiez la météo à Pauvon et tout? Si on allait voir un spécial à 1814. Roger, dans une situation automatique, vent 210 à 6, visibilité 9, épars 1500, plafond fragmenté 12 000, fragmenté 24 000, température 7, point de rosée 4, altimètre 2970.

0: Un Nord 951, excusez-moi, la météo de Val-d'Or à 1800.
1: Et d'un Nord 951, merci beaucoup, on l'a déjà eu de notre match.

0: Inuit 793 à Montréal. Bonjour, montez niveau de vol 400.
1: Montez niveau de vol 400, Inuit 793.
0: Raglan 241, passez sur la fréquence 13377.
1: Raglan 241 sur 13377.
0: Raglan 241, monsieur.

0: Centre de Montréal, Louis 705 avec vous, niveau de vol 222 pour 220.
1: Louis 705, Centre de Montréal, bonjour, montez niveau de vol 320.
0: 320, Louis 705.

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0: Dobry.
2: Bonjour, vous allez dans 943, je vous dois le 3, 3, 0.
1: La ligne en 943, ça me va, bonjour.

0: Alpha 05, contactez-moi à 3377. Minute 05, Roger, vous êtes copié la dernière?
1: Affirmatif.
0: Alors, la grande spéciale 1-904, vent 1-16-14, rappel 24. Visibilité 1 mille et demi dans la pluie faible et la brume. Plafond 500 pieds fragmenté. 1200 pieds couverts. Température 1-0, point de rosée 9. Altimètre 2-9-6-2.
1: Avec 2-9-2, c'est bien, ça s'y verse beaucoup.
0: Summit 480, mon cher. Summit 480, mon cher.
2: Jaguar.
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0: Alors, il doit être 4 avec vous, puis votre vol 239 pour 2-0.
1: Il doit être 704 pour le moment, puis votre vol 290.
0: Votre vol 290, c'est 704.

5 minutes, ça s'approche, je vais écouter. C'est une 7 à 3, c'est une bonne fréquence, par contre, je préférais que vous me contactiez sur 1194.

0: d'abord.
1: Il y a 715, je vous écoute.
0: Ouais, contournante au niveau de Volkswagen, je vous
1: écoute. 1704, montez niveau de Volkswagen 1-0.
0: Montez niveau de Volkswagen 1-0, 1704.

0: 88 Kilo, entrée preneur des niveaux 3-4-0, s'il vous plaît.
1: Air France 088, malheureusement, le prochain niveau disponible, 400.
0: C'est noté, merci.
2: Bonjour,
1: Finnair Nana Heavy, level 360. 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

0: Victor Sedan, preneur du niveau 400, s'il vous plaît.
1: Enfin, 08-8, montée niveau de vol 400, une montée lente est approuvée.
0: Et bien vers le 400 avec une montée lente approuvée, hein, France 08-8 tour.
2: Voilà, bonjour, là, je fais 500 à 300 prix, je suis là.
1: Allez, c'est avec 500 à mon chauffeur, mais bonjour, tout c'est de l'extérieur.
2: That's correct.
1: That's correct.

0: La ligne 943, contactez-moi en 2072.
1: Ah, 2072, la ligne 943. Prendre-moi un, 2943, avec vous, sera 2072.
0: La ligne 943, monsieur.

0: 7-9-3, vous m'avez rappelé?
1: Il y a 7-9-3, c'est 1-3-3-0-2.
0: Il y a 7-9-3, bien sûr. Il est 16-05, descendez, niveau de vol 290.
2: On est arrivé au vol 290, 7-0-5.

0: Bordeaux dans 943, ça va la descente.
1: Allez, on a 943, descendez, niveau de vol 2, 9-0.
0: Bordeaux, niveau de vol 2, 9-0, Delta, 943. Bordeaux, niveau de vol 2, 9-0,
1: Delta, 943. Summit, désolé.
2: Montreal, United 803 Heavy, flight level 320, lights out.
1: United 803 Heavy, Montreal Center, Rock.

0: 24, Raglan 2-4,
1: Raglan 2-4, descendez, niveau sol 2-9-0.
0: Niveau sol 2-9-0, Raglan 2-4.
1: Raglan 2-4, contactez le centre de Montréal à 2-5-9.
0: Raglan 2-4, Raglan 2-4,

0: Montréal, bonjour, NUTCU2 avec votre Niveau de vol 238, remontez pour 280.
1: NUTCU2, seulement le monte, niveau de vol 360.

0: Canada 336, Sandamont-Galbon. Inuit 782, appelez-moi sur 1-3-3-7-7.
1: C'est avec vous, 3-3-7-7, il est à l'écoute.
0: Inuit 782, roger. Roger, 671, call me on 118-97.

0: Montréal, le Canada 336, on aimerait monter sur le vol 370.
1: Air Canada 336, montez niveau de vol 370.
0: À monter pour le niveau de vol 370, Canada 336.
1: Roger.

0: allez, je reste 754, inquiète-toi.
1: Numéro 754, allez-y.
0: Alors, 701 pour niveau 320, c'est le quotidien aujourd'hui, 754.
1: Numéro 754, montez niveau de vol 320.
0: Bon, niveau de vol 320, 754, merci. Salut.
2: Montréal, bonjour,
1: Inuit
2: 723,
1: Métro, niveau de vol 2220, par matin 2800. Inuit 723, centre de Montréal, bonjour, montez
2: niveau de vol 300. Au revoir,
0: niveau de
2: vol 300, Inuit 723.
0: Salut.
2: Avez-vous des rapports de turbulence sur votre route?
0: Non, aucun rapport de turbulence sur votre route.

0: Inuit 754, contactez le centre de Gander maintenant sur 1340. Au revoir.
1: On passe à Gander, 1340, Inuit 754.
0: Air Canada 336, contactez Montréal 12787. Au revoir.
2: Montréal, bonjour, Walmart 251 Lima, flight level 390.
0: Montréal, Maroc, 251 Lima, Montréal, Center, Roger, bonjour.

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1: Clear, flight level 360, Buffalo 303, thanks.
2: Bonjour, Montréal, bombardier 5-2-1, au niveau 4-5-0.
1: Bombardier 5-2-1, Bonjour, Montréal, bien reçu, bonjour.

0: 550, bonjour et vous dites votre poste de l'avion.
1: Inuit 550, fin de mon rien bien reçu, bonjour, montez au niveau de vol 310.
0: Montez au niveau de vol 310, Inuit 550.
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1: Inuit 72, traffic à votre 12h, 9000 en direction nord-est, 1-7-7, niveau de vol 350.
0: Bonjour, la Ticasco, Inuit 782, merci.

0: Monster Control, bonjour, c'est un heavy flight 73 in general.
1: Minute 5-4, centre Montréal bien reçu, bonjour, j'ai pas de rapport dans vos environs, gardez-moi avisé, et si vous voulez changer de niveau de vol, c'est pour savoir.
0: Ok, on s'arrête à votre vol 340,
1: 7 5-4. Minute 7-5-4, bonjour, montez au niveau de vol 340.
0: Bon, tentez 340 et 5-4-6.
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1: Thin Air Niner, Montreal, roger.

0: Inuit 550. Est-ce que vous aimeriez la météo de 21 heures de Couchouac?
1: Négatif, on a

0: les notes 754.
1: Et 754, je vous écoute.
0: Ouais, je vais mettre en lieu d'aérosol 340.
1: Roger, est-ce qu'il y a encore de la turbulence ou c'est calme?
0: C'est calme, on va pas qu'on se parle, 754.
1: Roger, merci. Et 8754, appelez-moi sur 1-3-2-6-2.
0: On est avec vous en fait, 1-3-2-6-2, 1-7-5-4.
1: Ah, ben c'est parfait, merci.

0: 8705, Montréal. Est-ce que vous avez de la turbulence au niveau de votre 35 secondes?
1: On est capable jusqu'à votre appel, ça commence à une instant très vite. On va surfer sur le sommet pour quelques instants, je pense.
0: 8705, ok, je suis désolé. Plus à l'ouest, j'ai une turbulence déjà à peu près au niveau de vol.

0: Inuit 772, contactez Montréal 1-2-7-8-7. Bonsoir.
1: Avec Montréal, Sierra 2787, Inuit 782, bonsoir.

0: Nuit 5-5-0,
1: écoute.
0: Porsche 13, c'est dirigé direct Zota, titré Oscar Tango Alfa Romeo, en prise en aéronave 2-5.
1: Nuit 5-5-0, bien reçu, alors procédez direct Zota.
0: On procède direct Zota, Nuit 5-5-0.
1: Et Inuit 550, appuyez-moi sur la fréquence 1358.
0: Gouvernement 1358, 550,
1: Inuit 550, bien sûr.

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0: 550, descendez niveau de vol 290, lorsque prêt.
1: On descend niveau de vol 290, lorsque prêt, Gate 550.
0: Gate 550, bien reçu. Contactez Montréal maintenant, 1351. Bonsoir.
1: Contactez Montréal, 1351, Gate 550, bonsoir.
0: Lot 3, Montréal, roger, climb to flight level 400.
1: Climb to flight level 400, Lot 3, Navy.

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0: Welcome. Bombardier 521, allez-y.
2: Oui, on pourrait prendre votre offre pour Opérette, il est toujours disponible et rentré pour Montréal.
0: Oui, alors Bombardier 521, position présente, procédé direct Opérette pour l'arrivée La Fleur 7.
2: Position présente, direct Opérette pour l'arrivée La Fleur 7, Bombardier 521.
0: Roger.
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0: Pakistan 790 Heavy, Montreal Center, roger, good evening.
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1: Just Kitsov, thanks, sir, 103.
0: Roger.

0: de Montréal, bon, bon après-midi, WestJet 567, niveau de 2360.
1: WestJet 567, centre de Montréal, bonjour.
0: Bonjour.

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1: Quelques turbulences ça et là, et on était sur le point de demander niveau de vol 380, si vous connaissez.
0: Oui, WestJet 567 est disponible. En fait, pour les 100 prochaines minutes environ, il y a un peu de turbulence légère apportée entre le vol 300 et 380. Est-ce que vous souhaitez monter maintenant?
1: Affirmatif, on souhaiterait monter au niveau de vol 380. On va tenter notre temps.
0: WestJet 567, d'accord, juste pour vous aviser, dans quelques minutes, il y a un trafic direction nord-est, un 747, niveau de vol 390. Si vous atteignez pas loin de 380, une possibilité de turbulence de sillage, est-ce que vous souhaitez monter tout de suite?
1: Ouais, on pourrait attendre jusqu'au croisement de ce trafic, ensuite on montera juste après alors.
0: D'accord, je vous avise, ce ne sera pas très long, peut-être 3 minutes.
1: Il n'y a aucun souci de tenter, ce n'est pas de la force turbulente au niveau 360, c'est juste un peu inconvénient.
0: D'accord.
1: Merci.